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1: C'est une rue de l'Est. Elle porte son nom. Dans cette rue, on se traîne le long de la ligne tracée par les murs d'immeubles beiges. Nous habitons tous là, entre les néons. Rouge, jaune, vert, rouge, jaune, vert et les fenêtres à trois battants. Elles sont grandes ouvertes car il fait trop chaud. En attendant, elle fume par la fenêtre. La flamme est stable. La nuit, le jour, on chante sous et sur les ponts. À l'envers, à l'endroit, on peint les voûtes à bout de bras. Il y a des montgolfières dans le ciel, bleues. Elles tracent des constellations invisibles. Le nuage passe. Les arbres sont maigres, mais encore là, pour les pigeons, une soucoupe d'eau renversée. Pour les humains, des légumes enroulés dans des galettes grillées. Puis on va se baigner dans les carrières. On connaît la rue d'à côté sous les saisons. Nous y passons en bande de vélo vers le sud, à la main en hiver sur les larges pavés incolores et glissants. En roulant au printemps, entre les rails du tram fondu. Un parc, c'est comme un trou dans la carte mentale laissé au noir de janvier. Découvert nu au printemps quand tous les transports sont à l'arrêt. 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Elle porte son nom. On pense à elle quand on passe, on pense à elle quand on marche à droite, à gauche. Elle s'allume le soir après la chaleur du bitume. Les coupoles sont retournées. Les verres sont sur les tables en face des portes vitrées argentées. Il y a les odeurs de parfums artificiels avant la clé dans la serrure. Il y a les poubelles au milieu du trottoir. Et puis, le lit de la dame sur l'arrêt de bus de la place, il s'est passé un long instant. On reconnaît les rumeurs des cris la nuit. Les fenêtres sont restées grandes ouvertes.